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2: Bienvenue dans Prune de Blues. Bonjour à tous, bonjour Christophe.
3: Bonjour Francis, bonjour tout le monde.
2: Nous sommes en juin 2026, cette émission est une émission, une première heure en studio, n'est-ce pas Christophe?
3: Tout à fait.
2: Une présentation de playlist, une playlist finalement, de
3: exactement.
2: Pas mal de titres choisis par toi et par moi.
3: Oui.
2: Donc une playlist assez variée.
3: En fonction de nos fans, ils pourront écouter un titre sur deux, grosso modo.
2: Et la seconde heure, eh bien, comme d'habitude, elle sera consacrée à un live de Prune de Blues enregistré chez Maurice.
3: Voilà, que nous annoncerons en fin d'émission.
2: Évidemment. Évidemment, nous garons le suspense. Eh bien, je te propose, Christophe, de lancer cette heure de musique.
3: Merci, c'est un honneur, d'autant que c'est un titre qui a été enregistré en 1958, dont nous allons parler tout de suite. Tu vois, donc on commence tout de suite par une vieillerie.
2: Oh, 58, alors, c'est comme si c'était hier.
3: Une vieillerie un petit peu obscure, parce que justement, on va parler d'un des obscurs du rhythm and blues, ce qu'on aime, tu vois. On sait peu de choses de ce saxophoniste et chanteur qui s'appelle Rollie McGill, c'est bien lui qu'il s'agit, si ce n'est qu'il était probablement originaire de Philadelphie et qu'il était suffisamment âgé et expérimenté en 1955 pour enregistrer un premier disque sur le label Piney Records, un morceau intitulé « There Goes That Train ». Dans un style d'ailleurs qui était beaucoup plus sudiste que philadelphien. Et il se trouve que le disque a démarré très fort localement. Et puis il a été, comme d'habitude, racheté par un plus gros label, en l'occurrence Mercury, qui en a fait un hit national, numéro 6 dans le classement national du Rhythm and Blues.
2: Bah, c'est bien.
3: Pour un premier disque, c'est pas mal. Malheureusement, comme souvent encore, ce premier succès ne sera pas suivi d'un deuxième. Et malgré quelques beaux disques comme Rhythm Rockin' Blues avec Chuck Norris à la guitare, attention, hein, pas l'acteur, le vrai guitariste Chuck Norris, donc Rollie sera poussé vers la sortie par Mercury en 1956. Il retourne à Philadelphie, il continue d'enregistrer des bons disques, mais sans succès personnel. Il est par contre au saxophone sur le hit Get a Job du groupe vocal Les Silhouettes en 1957. C'est un hit doo-wop très connu. Très connu. Les Silhouettes n'ont pas fait grand-chose de plus.
2: Non,
3: plus
2: je ne connaissais même pas le nom.
3: L'année d'après, en 1958, il sort un 45 tours sur le label Junior avec l'instrumental dansant Let's Go en face A et le Rockin' Blues I'll Forgive You en face B. C'est ce morceau que nous écoutons maintenant.

0: Je ne sais pas si vous appréciez le guitariste de ce morceau comme moi, mais cet excellent guitariste n'est pas connu, enfin pas complètement sûr, parce que beaucoup de gens disent que son style ressemble beaucoup à celui de Mickey Baker, donc que ça
1: Oui.
0: pourrait être lui. Sauf que Mickey Baker, qui enregistre à Philadelphie, moi je trouve ça un peu étrange. Bref, par la suite, après ce morceau-là, Rolly McGill enregistrera toujours sans succès notable jusque 1965. Ensuite, il arrête la musique, on perd sa trace. On sait juste qu'il est mort en octobre 2000.
2: Eh bien, dis donc, mon cher Christophe, mais qu'est-ce que tu connais?
0: Ben, c'est bien Rolly McGill, honnêtement.
1: Et le son est très propre, en
0: oui,
1: plus.
0: Oui,
1: Hein.
0: oui, oui.
1: Ouais.
0: Ben, cette réédition, c'est sur Bear Family. Donc,
1: Ah
0: Bear
1: oui.
0: Family, c'est quand même toujours très propre.
2: Bien sûr. Non, non, mais vraiment excellent et bravo pour tes connaissances aussi, j'en profite. Hein. On va faire un bond de plus de 60 ans
0: Oui.
2: en avant. Avec, j'ai pensé à toi d'ailleurs,
0: Oui.
2: car c'est un harmoniciste, peut-être pas le plus connu des harmonicistes de blues, mais enfin, il s'appelle Russ Green ou Russ Green, je ne sais pas exactement.
0: Russ Green.
2: Russ Green, que tu dois connaître,
0: Oui, bah, il se
2: j'imagine.
0: trouve
2: Hein.
0: que moi je l'ai vu jouer avec Lurie Bell. Et
2: Ouais.
0: puis une année au stage de Christian Boncourt à Villeneuve-sur-Lot, c'était lui un des deux profs d'harmonica. Et j'y
2: D'accord.
0: étais.
2: Alors, il est de Chicago.
0: Oui, mais il habite plutôt sur
2: Mais,
0: la côte
2: oui,
0: ouest, je
2: c'est
0: crois,
2: ça.
0: au nord de la côte ouest.
2: Chanteur, compositeur, il a collaboré avec Sugar Blue, une sorte de Jimi Hendrix et l'harmonica blues.
0: Il est très inspiré par Sugar Blue, oui, c'est
2: Voilà.
0: vrai.
2: Et Billy Branch aussi. Et il sort un nouvel album qui s'appelle Stone Cold, d'où j'ai extrait un petit boogie bien sympa, Boogie Joint.

0: ça remue. Hein.
1: Ça, j'allais dire ça secoue. Je pense que l'idée est la même. Voilà, lui, dis donc, c'est bien. Puis ça joue aussi à l'armo.
0: Ouais,
1: hein.
0: Ça joue bien, ouais.
1: Il aime bien jouer sur un petit armo à 6 trous.
0: Alors c'est encore spécialiste.
1: Il n'y a pas les 4 trous les plus aigus. D'accord. C'est rigolo. Et alors tu te dis, ouais, mais il manque des trous, il en fait moins. Ben, en fait, ça ne s'entend pas qu'il justement, il doit
0: faire. Il y a des harmonicas, peu de trous comme les golfs.
1: Oui, c'est ça, voilà. En tout cas, il est bon. On va continuer avec un artiste qui joue aussi de l'harmonica, mais aussi de la guitare, et qui est très jeune. Il s'agit de Harrell Davenport. Tu sais, c'est un jeune bluesman afro-américain qui est apparu il y a quelque temps sur la scène blues. Ces dernières années, on en a vu bon nombre hein, de jeunes afro-américains apparaître sur la scène blues, filles ou garçons d'ailleurs. Hein. Stephen Hull, Sean McDonald, que j'ai vu l'autre jour à Técou en blues et qui était absolument phénoménal. Enfin voilà, il y en a plein. Et c'est impressionnant de voir le niveau et le talent de ces jeunes. Et lui, je crois qu'il n'a même pas 20 ans encore. Hein. Non, il n'a pas 20 ans. Et c'est super. Il est guitariste, harmoniciste, chanteur. Il sait tout faire et il le fait bien en plus. Et ce n'est pas un hasard. Il a été enregistré par Keith Anderson ses studios. Et il est coaché et produit par Matthew Scholler, donc le chanteur harmoniciste, une pointure aussi. Voilà, donc le jeune Harrell, on peut le dire, est bien entouré pour réussir. Il vient de sortir un disque.
0: Donc, c'est son premier ?
1: C'est son premier, tout premier. Et on va écouter le morceau « I'll keep it hot for you ». Je vais garder tout ça bouillant pour toi.
0: Oula. Ouh.

0: Lui a marché
1: bon, sur il n'a pas joué d'harmonica sur ce morceau, mais tu vois, la guitare, c'est pas mal.
0: À la guitare, surtout... il y a la voix aussi, il a une belle voix.
1: Ah oui,
0: trouve,
1: oui, ouais. Ça y va.
0: Très
1: ça
0: chaude, j'aime oui, beaucoup. Ouais. Mais la guitare, on en parlait un peu hors antenne, je ne trouve pas qu'il déborde de notes. Hein.
1: Non, justement, c'est bien. Là, pour le coup, il est un peu comme Dick Harrell ou Sean McDonald, c'est-à-dire qu'il joue ce qu'il faut, parfois, enfin, juste un petit poil, parce que c'est quand même tous des virtuoses, mais ils n'en font jamais trop.
0: Non, c'est ça que j'aime bien, moi, chez certains artistes. Alors, justement, l'artiste qui suit est un drôle de personnage, mon cher Christophe.
1: Ouais, déjà, rien que son nom.
0: Un personnage que je suis, d'ailleurs, depuis peut-être ses débuts, je ne sais pas exactement quand est-ce qu'il a commencé.
1: Tu nous as déjà passé des morceaux de lui dans Prenne de Blues.
0: Fantasque. Énigmatique, puisqu'il a déjà annoncé plusieurs fois sa disparition et fait lui-même sa nécrologie.
1: Mais il réapparaît, c'est le phénix du blues.
0: Même sous forme de pochette d'album, tentant de mettre fin à sa carrière en quelque sorte. Sur son site, il se proclame comme l'artiste anciennement connu sous le nom de Révérend Freakchild. C'est son nom donc d'artiste, Révérend Freakchild. C'est aussi sur son nom qu'on le connaît. Mm-hmm. Alors cette année, il a choisi de se réincarner, si je puis dire, en un double album. En fait, des rééditions revues et corrigées de deux disques. L'un de 2001, Blues Spirituals, et l'autre de 2003, Hymn Hustler. Il a dit que ces rééditions apaiseront nos chagrins, les rythmes country blues et soul folk guériront nos blessures.
1: Wow.
0: On veut bien croire, on veut bien tout croire.
1: Dis donc.
0: En tout cas, on vogue de l'acoustique à l'électrique et de compos en reprise, reprise telle que le Time of Dying, initialement un folk blues d'un autre révérend, Blind Willie Johnson, et que nous écoutons maintenant.

0: Alors, te sens-tu guéri de tes maux ?
1: Ah oui, des mots, de ces mots aussi.
0: M-A-U-X.
1: Bon, très bien, mais je pense qu'un jour viendra où j'annoncerai peut-être moi.
0: Ta disparition.
1: Ma nécrologie. Je trouve ça cocasse.
0: Pour mieux renaître de tes cendres et aller consoler tous tes fans éplorés.
1: Alors, tu vas nous parler de quelqu'un qu'on aime tous les deux.
0: Oui, c'est quelqu'un que je connaissais il n'y a pas très longtemps. C'est un guitariste-chanteur canadien et qui est récipiendaire de nombreux prix musicaux blues au Canada. Il a gagné à peu près tous les prix, tu sais. Voilà, c'est quand même une raison pour le connaître. Et il a joué avec beaucoup d'autres artistes, Bo Diddley, Buddy Guy, Tedeschi, Trucks Band et d'autres encore. Bon, alors des univers bien sûr remplis de guitares, parce qu'il est guitariste. Mais il faut dire qu'il est lui-même généreux sur l'instrument, un petit peu trop parfois à mon goût, mais bon, tu connais mes goûts. Mais il lui arrive très régulièrement d'être très bon, justement, comme sur le morceau que nous allons écouter, qui n'est pas extrait de son dernier album, hein, lequel est paru en avril 2025, mais j'aime bien le précédent qui est sorti en 2023, et le morceau s'intitule « Let it slide ».

0: Et dis donc, c'était de l'énergie pure, ça. D'ailleurs, je dois dire, chers auditeurs, que la longue chevelure de Christophe n'a plus de sens. Bah à force de secouer la tête, elle est partie.
1: Je headbangais comme un fan de Matt Andersen. Franchement, ce morceau est très cool.
0: Oui, c'est vrai.
1: On le disait, puissant. Dès l'accroche, enfin dès le début, là, moi c'est un truc, ouais. Pouf, je trouve qu'il y a un chouette riff, etc.
0: Ah, on rentre dedans, et c'est bien fait. Derrière, c'est superbe.
1: Ouais. Voilà.
0: On va revenir un petit peu au début, hein, tout oui, au mais début de l'émission.
1: Ça va encore être un chanteur-guitariste. Oui, on revient au début à cause de la date,
0: à
1: puisque c'est
0: date.
1: Encore un morceau de 1958. On aime bien le Swamp Blues à Prune de Blues,
0: oui.
1: N'est-ce pas? Et puis on pense en particulier au plus grand groupe de Swamp Blues de France, Mockingbirds,
0: oui.
1: qui sont des copains de Nantes et tout. Donc c'est un style qu'on aime vraiment bien. C'est un blues qui a été principalement enregistré en Louisiane, particulièrement à Crowley, dans le studio du producteur J.D. Miller. Influencé par Lightning Slim et Jimmy Reed, les artistes relevant de ce style, aidés par J.D. Miller et ses moyens frustes mais efficaces, sont instantanément reconnaissables. On connaît les principaux représentants, Slim Harpo et Lightning Slim, mais il y a aussi eu Lonesome Sundown, un excellent guitariste-chanteur à l'univers plutôt sombre, mais il a enregistré quelques beaux rock'n'roll. Son vrai nom était Cornelius Green, mais J.D. Miller adorait donner des surnoms évocateurs à ses artistes. Slim Harpo, justement, s'appelait James Moore, hein, de son vrai nom.
0: Ouais.
1: Et Lightning Slim, c'était Otis Hicks, H-I-C-K,
0: oui.
1: Comme Solomon, bref, le plus jeune. Donc, Lonesome Sundown a enregistré avec J.D. Miller de 1956 à 1970, avant d'abandonner la musique. Il est réapparu brièvement en 1977, le temps d'enregistrer de beaux disques avec Philip Walker ou George Smith. Et ces deux disques-là, il faut les chercher parce qu'ils sont vraiment magnifiques. Mais ensuite, il a arrêté pour de bon et il est mort en 1995. On va écouter « I Stood By ».

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0: Elle s'appelle Jennifer Lynn et son groupe The Groove Revival, une formation américaine en fait plutôt taillée pour la scène.
1: On dirait bien, oui.
0: D'ailleurs, c'est surtout leurs concerts qui ont parfait leur réputation. Une chaleur explosive qu'ils ont gravée sur un album live nommé Electric Eden.
1: Très bien.
0: Comme quoi, dont j'ai extrait ce titre. Christophe, toi, tu vas nous parler d'un chanteur de soul sudiste américain,
1: oui,
0: pas vrai ?
1: On va remonter le temps encore un peu, tu sais que j'aime bien ça.
0: Oui.
1: On va parler du chanteur Ovie Wright, pour un titre de 1974. Alors, Ovie Wright, quand on va dans les concerts nantais, dans les bars, tu sais, on voit tous les groupes qu'on connaît, etc. C'est un nom qu'on entend régulièrement parce qu'il est régulièrement repris justement par tous ces groupes, que ce soit les Electric Dukes ou peut-être même les String Breakers, enfin tout ça. Il a une bonne réputation dans le milieu nantais.
0: Mais pourtant, on connaît pas trop ses disques.
1: Eh bien si. Si, justement.
0: Tu
1: connais ses chansons parce qu'il a écrit de nombreux succès comme You're Gonna Make Me Cry, Nickel and a Nail, celui qu'on va écouter, I've Been Searching. Alors, il est né en 1939 dans le Tennessee. Il est mort en 1980 dans l'Alabama. Et son vrai nom, c'était Overton Vertis Wright, donc plus connu sous ses initiales O.V. Il commence classiquement à chanter à l'église avant de basculer dans le monde séculier en 1964, année où il enregistre la chanson « That's how strong my love is ».
0: Ah oui,
1: ça dit quelque chose,
0: oui,
1: puisque ce sera repris plus tard par Otis Redding et les Rolling Stones au passage. Il écrira et enregistrera d'autres succès par la suite, j'en ai cité deux tout à l'heure, et une liste qui est relativement longue. Hélas, après ses premiers succès, il est mis en prison pour des histoires de drogue.
0: Non.
1: Je ne suis pas sûr que ce soit seulement parce qu'il en a utilisé. Il se pourrait qu'il en ait fait un peu de commerce. Et il ne retrouvera plus le succès après sa libération. Il enregistrera encore, fera des tournées, mais restera malheureusement accro à la drogue et il meurt d'une crise cardiaque en 1980. Voilà donc, comme on l'évoquait tout à l'heure, son œuvre lui survit à travers son influence importante sur de multiples chanteurs et aussi via des samplings que de nombreux groupes de hip-hop ont fait avec ses disques. Voilà, j'ai oublié les noms de ces groupes-là, mais il y en a plein
0: ça,
1: qui l'ont fait.
0: Ça, c'est pas grave.
1: Voilà. J'espère que ces ayants droit ont touché de l'argent pour ça.
0: J'espère aussi.
1: Donc on écoute I've Been Searching par Ovie Wright.

0: Moi, ce que j'aime bien, ce sont les voix, les chœurs.
1: Ah bah oui.
0: C'est la soul.
1: Oui, c'est ça. Mais enfin, c'est comme le blues aussi. Je pense que toute cette génération, ces générations qui ont commencé à chanter à l'église, parce que c'était comme ça que ça et se passait, on allait à l'église le dimanche et il fallait chanter. Je pense que pour beaucoup, c'est un facteur essentiel et qui fait qu'on est pris comme ça. On l'a un peu moins après, je trouve.
0: Peut-être faut-il le rendre obligatoire en France, l'église pour les jeunes, pour,
1: oui, mais dans
0: pour susciter des...
1: dans une république laïque, ça ne se fait pas.
0: Oui, mais je pense que ça ne serait pas très bien perçu. Bon, bref.
1: Allez, passons à la suite.
0: Encore un artiste dont on ne parle pas assez souvent. Il s'appelle Mike Finnegan. C'était un claviériste, ou c'est toujours un claviériste, oui. Je ne sais pas exactement s'il est toujours là, et chanteur américain spécialiste de l'orgamin de B3.
1: Oui, et qui a accompagné nombre de stars.
0: Absolument.
1: Dans tous les genres.
0: Oui, on peut en citer, parce que c'était surtout un musicien de studio, à vrai dire, et très, très coté. Hein.
1: Comment on dit en anglais, a musician, un musicien de musicien.
0: Ah bon, carrément,
1: session musician
0: aussi.
1: Oui, voilà.
0: Bon, en tout cas, en vrac, il a accompagné Hendrix, Joe Cocker, Etta James, Crosby, Stills, Nash & Young, Taj Mahal, Leonard Cohen, Bonnie Raitt, Ringo Starr et bien d'autres encore. On réédite cette année un album nommé de son nom avec quelques guests, Stephen Stills, Smokey Robinson, Joe Bonamassa, etc. Voici Mike Finnegan.

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1: Il s'appelle Rick Vito et c'est un guitariste et chanteur américain mieux connu lorsqu'il était membre de Fleetwood Mac.
2: Ah oui.
1: Alors, pas pendant toute la carrière de Fleetwood Mac, non. C'était de 87 à 91.
3: Oui, c'est ça. Donc, plutôt dans la partie, la deuxième ou la troisième
1: c'est
3: partie.
1: C'est ça, la partie américaine.
3: Voilà. Ouais. Du groupe.
1: Alors que j'ai toujours préféré la partie anglaise, moi, de Fleetwood Mac. Bon, enfin, yes. Bon. Il occupait le...
3: Enfin, Don't Stop ou If You Go Your Own Way, c'était des sacrés hit rock quand même.
1: Ah bah c'était bon de toute façon. En tout cas, il occupait le poste de guitariste principal après le départ de Lindsey Buckingham. Mm-hmm. C'est un musicien virtuose de la slide, on vient de l'entendre, plus qu'un chanteur, qui ne cherche d'ailleurs pas du tout à être. Et puis ça
3: parce
1: tombe
3: que
1: bien.
3: S'il parce chante que... sur ce morceau-là, on ne
1: l'a pas entendu.
3: Pas.
1: Mais justement, il vient de sortir un tout petit opus, c'est à peine 40 minutes, nommé Slider Master, avec une poignée de morceaux totalement instrumentaux. Déjà paru que Rick Vito a remasterisé et remixé. On notera peut-être le toucher de guitare, hein, sobre, léger, mais précis, et le son, deux aspects essentiels de ses performances. Le titre qu'on a écouté s'appelait « The Big Beat », joué à la Baudelaire un peu.
3: Ah, hein. Je me demandais si tu allais en parler. Oui, c'est carrément baudelairien complet. Oui.
1: Exactement. Ah,
3: Baudelaire, quel artiste.
1: Oui, absolument. Puisqu'on parle de Baudelaire, nous allons parler de Ray Charles. Bon, aucun rapport.
3: Pas beaucoup de rapport, en tout cas. Je ne sais pas si l'un a repris l'autre, j'en sais rien. Oui, on va parler de Ray Charles parce qu'il y a un programme de réédition de Ray Charles qui, tu sais, c'est sur le label qu'il avait créé, Tangerine Records. Et donc, il y a pas mal de disques qui sortent sur ce label et sur d'autres. Il y a eu deux magnifiques albums de country dont on a passé un morceau dans Prune de Blues d'ailleurs. Et là, il y a un album de 1960 où il reprend un certain nombre de morceaux, dont des blues, et il le fait à sa façon. C'est difficile de parler de Ray Charles. Déjà, moi, je le connais pas tellement, puis il y a d'immenses spécialistes comme Joël Dufour. Tu sais qu'il a été surnommé le genius, et c'est bien ça qu'il était, en fait, hein, un génie. Et c'est très juste, donc, il transformait en or tout ce qu'il touchait, et il a... Enfin, quand tu entends sa musique, il n'a même pas besoin de chanter pour que tu reconnaisses que c'est lui.
1: Quoi. C'est
3: une ambiance assez particulière. Et donc là, on va écouter une reprise d'un classique du blues, Worried Life Blues, qui a été créé par Big Maceo Mary Weather, le pianiste, en 1941. Et le genius, donc, le reprend en 1960. Je n'ajoute rien, il n'y a qu'à écouter et se mettre à genoux.
1: Alors on l'écoute.
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0: C'est toujours magique.
1: Ah oui, quelle ambiance.
0: Ouais.
1: C'est,
0: quel
1: c'est,
0: artiste.
1: C'est sobre, il y a... Tu sens une espèce d'écho, tu vois, comme si tu te dis, je sais pas, ils sont dans une grande pièce. Enfin, vous voyez, il y a un son très, très ample.
0: Ah ouais.
1: C'est joli.
0: Bravo. Merci pour ce choix, Christophe. Et bah, sur cette jolie chanson...
1: On passe à la suite.
0: D'Angèle, on va terminer ce Prune de Blues avec... avec un autre artiste finalement aussi peu connu, alors je ne parlais pas de Ray Charles bien sûr, mais d'autres, hein, dont j'ai dit qu'il n'était pas si connu que ça, mais finalement ce sont des gens qui apportent aussi une vivacité au blues. Voici Paul Buddy, pas Buddy mais Body, même si ça peut être un pote par ailleurs, de Dowelltown en Pennsylvanie. Bon. Reconnaissons-lui une aura plus régionale que nationale, jouant principalement dans les bars et les clubs, mais il semble assez reconnu à sa juste valeur qu'à son dernier album, Soul Gone Blues, eh bien, il y a des guests et pas des moindres, Sinelli Brothers, Sonny Landreth, l'harmoniciste Mickey Jr.
1: Il y a du monde.
0: Ouais. Et la chanteuse et sulfureuse Jessie Wagner, que l'on retrouve sur le titre Cussing, Crying and Carrying On, qui conclura la partie studio de Prune de Blues.

0: Eh bien, mon cher Christophe, nous avions commencé avec de l'énergie, Rory McGee, et nous terminons par de l'énergie, oui. Avec Paul Body et Jesse Wagner au chant.
1: Paul Body, voilà. Qui n'est pas un nobody.
0: Eh bien, nobody, tout à fait. Oh, quel humour. Wow.
1: Voilà, tout à fait. Je ne sais pas comment j'arrive à encore faire des blagues à cette heure-ci.
2: Et pour amener à son terme cette partie de Point de Blues, nous vous proposons John Lee Hooker qui, en 1982, répond à une question. C'est quoi le blues?
3: Well, it ain't but one kind of blues, but it's different forms of blues. They play them in a different way.
4: Vous savez, il n'y a qu'un seul blues, mais il peut y avoir, cela dit, plusieurs formes de blues, différentes façons de l'exprimer. Il y a par exemple le jazz, il y a le blues country, le western, mais de toute façon, il dit toujours les mêmes choses sur les hommes, sur les femmes, sur l'amour et sur des choses comme ça. L'important, en fait, c'est que les gens ressentent ce que vous, vous ressentez. Vous n'avez pas besoin d'être le plus pauvre, par exemple, pour avoir le blues.
3: You know, to have the blues, or you can have all the money you.
5: But do you think that blues is a?
4: Mais vous, est-ce que vous pensez que le blues c'est quand même une musique triste?
3: Yes, that's true. It is sad. Now, a lot of people say.
4: Oui, c'est vrai, c'est une musique triste. Tout le monde dit, cela dit, que seuls les Noirs chantent le blues, mais en fait, c'est complètement faux. Il y a beaucoup de bons chanteurs blancs et même des Japonais. Le blues n'a pas de nationalité, il n'a pas de couleur de peau.
3: The blues have no nationality. The blues have no color barren. It's just.
4: Vous pouvez avoir tout l'argent que vous voulez et être toujours triste. Peut-être que vous, vous n'en avez pas l'expérience, mais je peux vous le dire, l'argent ne fait pas le bonheur. Mais pour vous, qu'est-ce que c'est que le blues? Est-ce que, par exemple, votre spectacle évolue au fil du temps? Oui, bien sûr, il change, il faut évoluer avec son époque. Mais en fait, c'est toujours du blues. Je joue toujours la même chose. Cela dit, j'ai aujourd'hui des musiciens modernes autour de moi, et cela produit inévitablement un son nouveau, mais de toute façon, eux et moi, on fait toujours du blues.
0: Voilà une toute petite réponse de John Lee Hooker en 1982 à la question « C'est quoi le blues ?» C'était donc la première heure de Point de Blues, oui. Version studio. Et la seconde heure qui va bientôt démarrer, c'est un live comme d'habitude, un live de Point de Blues avec la formation, elle aussi très énergique.
1: Taurine même,
0: nommée The Flat Dogs. Oui. Vraiment une formation à voir sur scène parce que ça dépote, si je puis dire.
1: Que tu as accueilli avec notre ami Apo.
0: Exactement. Voilà. Merci à tous. Bye bye Christophe.
1: Au revoir.
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7: Bienvenue dans l'émission Prune de Blues, enregistrée en live et en public.
8: On est en compagnie d'une sacrée bande de chiens enragés qui vont mettre le feu avec des chiens qui aboient le groove, le soul, le funk.
7: Ils se nomment Flat Dogs, ont plongé leur musique dans la marmite soul funk et tracent leur propre chemin dans des compos aux saveurs épicées de voodoo rock. Osais-je dire, en quelque sorte, c'est du funk à chien. Voici donc Valentin Feuillard à la batterie.
8: Vincent Giraudet dit Fonzi aux percussions.
7: Nicolas Marsac à la basse.
8: Manu Menuc à la guitare.
7: Lucas Servet au clavier.
8: Sally Lidjali au chant.
7: Et en ce qui concerne les cuivres, Loïc Debaert au sax baryton,
8: Paul Biotto au sax ténor
7: et Jean-Michel Morin à la trompette. Voici donc les Flat Dogs. C'est à vous.
9: Salut petite prune.
7: We are
9: the crazy
7: fucking Flat Dogs. Let's do it! Let's do it tonight! All right! Are you ready?

0: Flat Dogs. Habituellement, votre entrée sur scène se fait un peu différemment. Les cuivres sont au fond de la salle et ils traversent la foule pour arriver sur scène. Et là, non, vous étiez déjà sur scène. Mais en même temps, le premier titre qu'on nomme Flat Space, hein, c'est ça ? C'est un peu à l'américaine, non ?
1: Ouais, carrément, parce qu'en fait, on est tous américains.
0: Voilà, avec américains du nord de Nantes et américains du sud
1: exactement,
0: de Nantes.
1: Exactement, c'est ça.
0: Tout à fait, ouais. Bon, c'est une tradition, en tout cas, de commencer comme ça dans les concerts des Flat Dogs, non ?
1: Ouais, exactement. C'est important d'être proche des gens. D'ailleurs, on a remarqué que la barrière de la timidité habituelle, elle a été un peu franchie, mais pas encore assez.
2: Donc, vous êtes tous américains, apparemment. Il y en a un qui est encore plus américain, qui est encore plus bilingue, qui parle encore mieux, effectivement, l'anglais. D'où ce nom, les Flat Dogs. Ouais. On peut raconter un petit peu l'anecdote ?
1: Ouais.
0: Il y en a un qui lève les yeux au ciel, on se demande pourquoi.
1: Oui, quand un bassiste fait comme ça, c'est qu'il n'a pas envie de raconter l'anecdote. Donc du coup, on va la raconter pour lui. C'est Nico, ouais, qui est un vrai Américain, mais qui ne parle pas anglais. Et qui, sur une des premières répètes qu'on a faites, il y avait un morceau qui s'appelait Black Bag, un truc comme ça, c'est une reprise quoi. Et puis pour jouer le morceau, Nico il dit waouh, on a qu'à faire Flat Dogs quoi. Voilà, donc en fait ce truc qui est parti d'une bêtise est devenu notre nom. On a fini par assumer.
0: En fait, ça aurait dû être les Fat Dogs.
1: Flat Dogs. Ouais.
2: Et ça vous va, ça vous colle bien à la peau, vous êtes des vieux.
1: Bah en fait ouais, on a à force de niquer des répétitions pour trouver un nom de groupe, on s'est dit qu'on allait faire de la musique tout simplement et puis le nom du groupe passera après. Ouais.
0: Bon en fait, ça serait pas tout simplement une sombre histoire de potes musiciens réunis avant tout pour prendre du bon temps, non, c'est pas un peu ça ?
1: Exactement.
0: L'esprit ouais. Flat Dogs.
1: Ouais, c'est ça. D'ailleurs ça partait de d'une réflexion de Nico, toujours le même mec, mais celle-là, par contre, je ne vais pas la raconter. Mais en fait, oui, ça part d'un groupe de copains qui décident de faire de la musique ensemble et puis qui prennent goût, et ça fait 11 ans que ça dure maintenant.
0: Bon, on a malgré tout l'impression qu'il y a une petite mafia dans cette bande. Comment se fait-il que le tiers, je dis bien le tiers, de la bande fasse partie de la même entreprise privée, Algam, pour ne pas la nommer, qui fabrique et distribue d'ailleurs des instruments et du matériel professionnel musical. Woodbrass en fait partie. Bon, c'était notre page publicitaire, il faut bien financer l'émission. Bon, on ne va pas citer les trois musiciens, pas vrai Jean-Michel, Paul et Nicolas. Les Flat Dogs ne seraient-ils pas en fait nés de ça ?
1: Ouais, bah si, en fait, ça part aussi de... C'est beaucoup plus facile de trouver des icos dans une boîte qui vend des instruments de musique, quoi. Donc, vu qu'on n'est pas trop cons... On s'est dit, là, il y a moyen de faire un truc. Voilà.
2: Alors, on a parlé de l'intro voodoo rock, très américain. C'est ce que vous définissez, vous aimez cette musique. Ça veut dire quoi pour vous ?
0: Voodoo rock.
2: Ah bah, c'est toi qui as interrogé, de toute façon.
1: Voodoo rock, bah, ça veut pas dire grand-chose, en fait, en vrai. De toute façon, mettre la musique dans des cases, sur le principe, ça vaut pas grand-chose.
3: Oh là là. Bon.
2: Ils sont solidaires, voilà.
1: C'est Lucas qui m'a demandé de placer cette phrase. Et le mec me fait passer pour un ringard. Ouais, non, en fait, on cherche pas à se mettre dans des cases. Après, il y a un départ logique. En général, tu commences par copier la musique des gens que t'admires. Et puis, au bout d'un moment, tu mets toutes les influences. On a la chance d'être neuf. Et du coup, bah, ça peut partir dans plein de directions différentes.
0: Flat Dogs, eh bien, c'est une grosse machine. Alors, c'est pas très radiophonique, mais nous, on vous voit sur scène. Il y a 9 musiciens, j'ai bien compté, 3 cuivres, un clavier et même un spectaculaire percussionniste, Fonzie. D'ailleurs, Fonzie, comment est-ce que tu t'es rattaché au gang des Flat Dogs ?
1: En fait, l'idée ne vient pas de moi. Et du coup, un dimanche soir, j'ai appelé notre ancien guitariste, en fait, parce qu'un groupe de 9, ça vit aussi, et chacun a ses projets perso, nous on fait ça... On a entre guillemets, on a la chance de pas en vivre en fait. Donc on fait ça vraiment pour le fun et voilà, donc les projets personnels viennent s'entrechoquer là-dedans et il a repris sa route et on a continué la nôtre et du coup... Merde, c'était quoi ta question, Francis ?
0: Comment t'es arrivé dans le gang ?
1: Ah oui, voilà. Et donc ce gars-là est toujours un super pote et il habitait à côté de chez moi. Je lui ai dit un dimanche soir, j'avais une semaine de vacances, je lui ai dit bah tiens, un mercredi soir ça pourrait être cool qu'on fasse de la musique. On avait l'habitude de faire du bruit ensemble. Et il me dit, bah, écoute, je pars à une réunion avec des copains, on voudrait monter un groupe de musique. Et peut-être qu'on cherchera un percussionniste à ce moment-là. Donc moi, je suis arrivé à ce moment-là.
0: D'où l'intérêt de supprimer les vacances.
1: Exactement, ouais.
2: T'es un petit peu le meneur du groupe. C'est venu naturellement ou il y a quelque chose qui a fait que c'était toi qui étais un peu...
1: Non, moi, en fait, logiquement, les percussionnistes, ils sont un peu au fond, quoi, tu vois, avec le bassiste...
2: Tranquille, voilà. Caché, planqué.
1: Et en fait, non, c'est né de ben, voilà, on a eu un précédent guitariste, on a aussi eu une précédente chanteuse, et Sally est là depuis quelques temps maintenant. Mais en fait, il y a un moment malaisant, tu sais, entre les morceaux, quand tu vas voir un concert et que la musique s'arrête et que le groupe s'éteint avec la musique, quoi, et qu'il se passe rien. Et en fait, c'est né de ça, quoi. C'est né de cette interaction que je trouvais nécessaire, moi, entre les morceaux, en fait. Donc, naturellement, petit à petit, de concert en concert, je me suis rapproché du devant, quoi.
0: Alors, on va demander à Sally de se rapprocher du micro.
4: Oui, c'est moi.
0: Parce qu'on trouve que Fonzie parle trop. et Sally, tu aimes la discrétion, en plus, hein, tu nous l'as dit. Oui. Notamment sur ta vie personnelle, et ça, on peut le comprendre, et nous le respectons. Juste un mot sur ton nom, on en a parlé un petit peu hors antenne. Tu t'appelles en fait Li Jali et ce nom signifie griot.
4: Oui,
0: ah,
4: tout à fait. Enfin, Jali veut dire griot, oui.
0: Est-ce que ça veut dire que dans ta famille, tu avais des griots ? C'est un nom qui est
4: absolument
0: assez
4: pas.
0: Commun, courant.
4: Non, pas du tout. Dans ma famille, il n'y a pas de griots. Mais par contre, je viens d'un pays où il y a énormément de griots et où ils ont une place très, très importante. C'est des conteurs, en fait, des chanteurs-conteurs qui passent les histoires comme ça dans les villages en chantant à des mariages, des cérémonies, etc. Et je trouvais ça très, très beau et poétique. Et du coup, comme je suis mandingue et que c'est ça, en mandingue, Jali veut dire griot, pardon, et bah, du coup, j'ai décidé de le prendre comme pseudo.
0: Tu as aussi chanté du gospel, j'ai l'impression, non ?
4: Oui, j'en ai fait un petit peu, oui, dans une chorale.
0: Ouais. Alors, il n'y a pas forcément de rapport entre la culture mandingue et le gospel, mais... quelles sont tes expériences avec les Flat Dogs ? Ça fait longtemps que tu chantes avec eux, puisque Fonzie disait qu'il y avait une chanteuse précédente et que tu es arrivée.
4: Ouais.
0: Tu ne travailles pas dans la même entreprise que les autres ?
4: Non, bon. Absolument pas. Moi, je suis arrivée fin 2023, je crois. C'est ça, ouais, donc ça fait 2 ans et demi, 3 ans que je suis avec les gars. Et bah, c'est une super expérience. Moi, je les ai rencontrés par le biais d'un autre musicien. Bah, je crois que la mayonnaise, elle a un peu pris. Et puis du coup, bah, je me suis greffée au projet. Et ils avaient déjà des compos. Donc moi, je suis arrivée, j'ai écouté un petit peu ce qu'ils faisaient. Puis ils m'ont demandé d'écrire dessus. Et puis bah, j'ai amené du texte. J'ai amené quelques textes, ouais.
2: Oui, t'as ramené effectivement, t'as complété ce qu'il y avait avant. Vous faisiez beaucoup de reprises au tout début hein, de votre expérience. Ça fait 10 ans à peu près, c'est ça ? 11 ans maintenant, le temps passe vite. Vous ne changez pas d'un poil. C'est fou. Et donc, effectivement, Sally, t'as amené aussi, toi, tes propres textes. Parce que, bah, on l'a vu, là...
4: Alors, j'ai pas amené mes propres textes. Ils m'ont fait écouter ce qu'ils faisaient.
2: Okay.
4: Et ça m'a inspiré. Et du coup, j'ai écrit dessus.
2: Ah, t'as écrit
4: dessus. Différent.
0: Ok. Et tu avais joué d'ailleurs précédemment hein, dans un duo, puis aussi dans un quartet, je crois. Alors un duo, je ne sais pas de quel style. Le quartet était plutôt soul.
4: Ouais, hein, c'était plutôt de la soul, ouais. Ouais. C'était sur des compositions aussi.
0: Et justement, alors ton expérience un peu diverse, comment l'as-tu calqué

0: Alors Fonzi, tu peux reprendre ton micro. Vous allez jouer trois titres, yes. Avec des titres courts d'ailleurs. Donc il y a Pinocchio.
1: Le mot est court, hein. C'est assez curieux. On a noté que le titre de vos morceaux sont souvent très courts. Un mot.
2: Ouais.
1: C'est du rythme.
2: Parce que dans la musique, ça sert à rien de mettre les titres dans des cases.
0: Et je pensais que tu allais faire une réponse courte.
2: C'est Lucas qui m'a dit de placer cette deuxième phrase.
0: Alors, il y a Pinocchio, Circle et Phoenix.
2: Yes.
0: Un mot un peu sur ces morceaux, très courts, bien sûr.
3: Ah bah, tu sais, c'est moi qui vais parler, là. Du coup.
0: Ouais, ah, c'est, toi bah, qui c'est Sally qui parle.
3: Moi, j'aime bien les titres courts. C'est pour ça que c'est... Et j'aime bien quand ça n'est qu'un seul mot. C'est une idée comme ça, parce que c'est comme ça que j'écris. Il y a une idée qui m'arrive et après, j'enrobe autour. Donc, bah, je prends ce mot-là pour que ça devienne le titre. Et moi, j'écris beaucoup, bah, comme pour beaucoup d'artistes, sur bah, l'amour, la nostalgie, la résilience, la tristesse, tous ces trucs-là qui nous animent. Et Pinocchio, c'est une chanson bah, d'amour, mais pas vraiment d'amour, c'est plus une chanson d'une femme en colère contre un homme qu'elle a connu. Circle, c'est un peu ça aussi, d'ailleurs.
1: Oh, il y a des comptes à régler.
3: Et puis la troisième, c'était laquelle? C'était
0: Phoenix.
3: Phoenix. Là, c'est bah, un peu cette histoire de résilience où en fait, même si on se sent très très mal et qu'on est à terre, il y a toujours la petite étincelle qui fait qu'à un moment donné, on reprend goût à la vie et on décide de renaître de ses cendres, tel un phénix.
4: Tel un phénix.
0: Tu lances. Alors, nous rendons la scène à Brune de Plouche et Maurice. Et sous les applaudissements, les Flat Dogs, deuxième partie.
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1: La prochaine, t'en vas pas, c'est la BO du film qu'on réalisera jamais, nous autres, des Flat Dogs.

0: Merci, petite prune. On n'a jamais envie que ça s'arrête. Mais on va s'arrêter quelques secondes. Je suis désolé.
1: Parce que tu le demandes, Francis. On s'arrête.
0: Voilà. Et c'est avec Sally au micro. Tu nous as dit tout à l'heure que c'était toi qui écrivais une partie des compositions, mais est-ce qu'il y en a d'autres qui composent aussi, qui écrivent ?
2: Moi, je n'écris pas les compos. C'est les gars qui composent. En général, il y a une personne qui amène une idée. Après, tout le monde amène sa patte. Et c'est comme ça qu'on construit le morceau, musicalement. Et après, viennent les paroles. Et en général, c'est moi qui écris. Mais après, il y en a aussi qui... souvent, il y a une relecture. Et puis, on me dit, voilà, moi, j'aimerais bien que tu changes ci ou ça. Et puis, il y a aussi Vince qui chante un petit peu, qui fait des parties. Et du coup, lui aussi, écrit ses parties. Ouais, mais ils chantent tous très bien, mais ils ne veulent pas faire les chœurs. Donc ça m'embête. Allez-y, en biais salé, là, pour qu'il fasse un petit peu de cœur, là.
0: Mais alors, si tout le monde met la main à la pâte, si je puis dire, pour les compositions, vu l'énergie du groupe, et vous êtes neuf, ça doit être un sacré bazar. Hein.
2: Je vous le fais pas dire. Ouais. Je suis obligée de les tenir comme ça.
0: Tenir les chiens en laisse.
2: Exactement.
3: La question, c'est est-ce qu'il y a un chien alpha qui gère un petit peu tout ça, là, ou... Le maître
1: Alors,
3: du
1: c'est
3: jeu
1: une
3: là-dedans.
1: Meute, on n'a pas cherché d'alliance spécialement. On est plutôt apolitique. On s'est présenté à la mairie de Nantes.
3: Et ça n'a pas marché.
1: On s'est fait toquer. Alors, on était assez anonyme dans l'histoire. Bon, du coup, politiquement, on ne vaut pas grand-chose.
0: Bon, vous vous rattrapez sur la musique.
3: C'est pour ça qu'il écrit.
2: Il n'y a pas de leader.
3: Voilà. Ouais. Pas de leader.
2: Alors,
3: il
2: n'y a pas de...
3: C'est ce que je voulais entendre, c'est tout. Voilà. Mais merci Vince pour ta réponse.
0: Alors, il y a une chanson que les Flat Dogs jouent en concert, c'est « Running to Nowhere ». Une reprise de cette formation espagnole, si j'ai bien noté Fridonia, c'est ça, avec l'incroyable chanteuse Maïka. Tu l'as déjà rencontrée, toi, Sally ?
2: Non.
0: Et pourquoi cette reprise, alors ?
2: Alors, faut demander au gars, parce que la reprise était là avant que moi j'arrive.
0: C'est impossible.
2: Donc voilà.
1: Ouais, alors pour le coup, cela, il y a quelques morceaux qu'on continue d'ailleurs à faire au bout de 11 ans, qu'on joue depuis le tout départ. Et celle-là, elle en fait partie, c'est vraiment les morceaux fondateurs qui ont créé un peu l'identité du groupe et des compos qui sont arrivés après. Et voilà, comme le processus de composition est assez laborieux chez les Flat Dogs, et ben du coup, on glisse quand même encore quelques reprises, bien senties, qu'on fait façon Flat Dogs, mais qu'on continue à faire parce qu'elles font partie vraiment de notre identité. Et on ne met pas l'identité dans une case.
3: Surtout pas.
0: Encore une phrase qu'on va noter.
1: De Lucas.
0: Voilà. Heureusement que Lucas est là.
1: L'honneur va s'éteindre.
3: Et d'ailleurs, on attendra une chanson sur ce thème.
1: Exactement.
3: Sur le prochain album.
1: Don't be in a case.
3: Yes. On a découvert un poème aussi, une histoire de canapé rouge, d'amour propre ou d'amour. Tu écris des poèmes ou... C'est pas Vince.
2: Ça m'arrive à mes heures perdues d'écrire des poèmes.
0: Et tu les mets en musique ?
2: Mais que je garde pour moi, en vrai. Non, je ne les mets pas en musique, mais j'aime bien le relire de temps en temps parce que ça fait souvent référence à des ambiances du passé et j'aime bien m'y replonger de temps en temps. Après, oui, ça pourrait se mettre en musique puisque théoriquement, un poème, ça a des rimes et que, voilà, et que c'est un peu chantant. Donc,
3: c'est un peu dans les thèmes de l'amour, de la résilience et tout ça.
0: Fonzie, comme souvent, les influences d'une chanteuse ne sont pas forcément les mêmes qu'un musicien. Alors, quelles sont les tiennes, toi ?
1: Mes influences ?
0: Très punk ?
3: Pas du tout, vous allez voir.
1: Je dois en citer qu'une. Elles sont très nombreuses. La plus majeure, ce serait les Doors.
0: Alors, apparemment, vous n'avez sorti encore aucun disque. C'est incroyable, c'est même scandaleux, c'est choquant même. Hein. Est-ce qu'il y a un projet?
2: Parce que je veux qu'on en fasse un.
0: Est-ce qu'il y a un projet où vous tenez à garder ce goût du mystère, rien qui reste physiquement?
1: Ouais, il y a évidemment un projet autour de ça. Après, c'est parce que ça coûte des sous et c'est bien normal. Et puis, il y a une maturité aussi à obtenir. Et cette maturité, on l'obtient sur scène, en faisant des concerts, en multipliant... T'as des groupes qui ont sorti leur premier album après l'avoir joué 300 fois sur scène, en fait, quoi. Donc on est encore loin de là, parce que ça fait 11 ans qu'on joue ensemble.
0: Bah,
1: on
0: n'a
1: pas fait encore 300
0: concerts.
1: Hein. un jour peut-être. Mais en tout cas, oui, c'est dans les projets, ça n'a jamais été aussi proche. Potentiellement peut-être sur 2027, quoi, du coup. Voilà.
3: Ah.
1: Ouais.
2: Sûrement.
1: Ah, prends pas ça pour argent comptant non plus, hein, d'accord. Ce qui se passe
2: bah,
1: chez Maurice,
2: ça,
1: pas chez Maurice.
2: Il faut donner des sous, hein, les gens.
0: Est-ce que ça sera un album ou un EP?
1: Ah, c'est le budget qui nous le dira, Francis.
3: Et les compositions.
0: Oh, attends, qu'est-ce
1: les que on a de quoi faire un album aujourd'hui, en composition. Le truc, c'est que bah, tu veux faire les choses bien. Quand tu fais ça, c'est peut-être le projet d'une vie musicale. En tout cas, pour nous, amateurs, on veut le faire bien. Il y a quelques oreilles exigeantes dans le groupe. Et on est tous, finalement, exigeants par rapport à un projet comme ça. Donc, ouais, on veut bien le faire. Donc, peut-être que ça sera un EP, peut-être que ça sera un album.
0: Un EP, c'est pourtant assez pratique parce que c'est comme une carte de visite,
1: ouais.
0: Et qui sert aussi à trouver des concerts.
1: Notre carte de visite, elle est en concert. En fait, justement, on est dans une... On a assez de chance aussi que les concerts, en général, se passent bien. Il y en a des plus durs que les autres, mais ils se passent bien. Et en fait, aujourd'hui, on arrive à peu près à tourner à notre convenance, faire des concerts dans des endroits d'ailleurs mythiques comme ça, où on a eu l'occasion de venir jouer en dehors de Prune. Ou d'autres endroits magnifiques sur Nantes. Et en fait, plus tu joues, plus tu joues. Et ces endroits-là, tu vas les faire parce que cette carte de visite, il te la faut, mais cette carte de visite, elle s'imprime en concert, elle s'imprime par des moments en live. Et
3: de partage.
1: Je sais pas s'il y en a qui sont déjà venus nous voir et qui reviennent. Ouais, voilà. Bah voilà, en fait, ça, c'est exactement pour ça qu'on le fait, en fait. Et un EP, un album, ça se fait une fois que tu as acquis aussi cette expérience, quoi. Voilà.
0: Et si je peux me permettre une petite parenthèse, moi, la dernière fois que je vous ai vu, c'est lors du vernissage d'une talentueuse et phénoménale photographe qui est ici, juste parmi nous, Sarah Cross. Ouais. Photographe de concert absolument exceptionnel. Voilà, je ferme ma petite parenthèse.
1: Ouais, ouais, bah, ça fait partie des concerts où la mayonnaise prend. Ouais. C'est exactement ça dont on parle.
3: Alors, on va vous remercier d'être venu à notre invitation, d'avoir répondu à notre invitation. On vous laisse la scène à nouveau, la scène de Prune de blues chez Maurice. Donc, sous les applaudissements du public.
0: Avec Valentin Feuillard à la batterie.
3: Vincent Giraudet, Di Fonzi aux percussions.
0: Nicolas Marsac à la basse.
3: Manu Leduc à la guitare.
0: Lucas Servet au clavier.
3: Sally Lidjali au chant.
0: Et la section cuivre, Loïc Debaert au sax bariton.
3: Paul Biotto au sax ténor.
0: Jean-Michel Morin à la trompette.
3: Voici les...
0: Flat Dogs.
1: Et tu sais quoi, on arrive dans le moment où, si un jour tu viens nous voir en concert, dans la partie la plus intéressante du set. C'est ça dont on parle, le voodoo rock, c'est ce qu'on va faire là. 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
1: Oh, petite prune, on va devenir fou maintenant, d'accord? Et tu sais quoi? J'ai une bonne nouvelle, la prochaine, elle va pas te calmer.

0: RTL et Flat Dogs. Avant de leur laisser la place pour un dernier titre monstrueux, quelques remerciements. D'abord, toute l'équipe Lionel et toute l'équipe de chez Maurice, merci pour votre merci accueil, votre gentillesse et votre efficacité. Bravo. Merci à Arnaud, à la technique. Bravo. Patrick, à la captation vidéo. Mon ami Apo, pour sa collaboration. La radio Prune, qui nous héberge depuis pas mal d'années. Et nous laissons la scène de Prune de Blues aux Flat Dogs. Merci.
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2: Est-ce que ça a été difficile?
1: Ce fut très facile, je t'assure. 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

0: l'amour, c'est quand c'est contraint, quand c'est difficile, quand c'est douloureux, quand on veut pas, mais qu'en fait qu'on veut, et puis en fait t'adores.
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0: ferme les yeux et t'imagines.
1: Mais s'il y a bien un endroit où il n'y a aucune règle, c'est bien dans la création artistique. Il y en a déjà bien assez partout ailleurs. De toute manière, il faut de tout. Des gens pour excéder et d'autres pour être libres.

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7: Bonsoir à tous. Nous sommes ravis de vous retrouver pour une nouvelle émission de Modulaire ce jeudi. Combien ?
8: 4.
7: Merci pour ces doigts levés, Nicolas.
9: Bon, avec plaisir.
7: Bonsoir, Nicolas.
9: Bonsoir, Clément.
7: Bonsoir, Raphaël.
10: Salut, Clément. Salut, Nico.
11: Bonsoir. Salut, François.
7: Bonsoir, salut.
9: Salut, tout le monde.
7: Ce soir, on vous propose une de nos rubriques mensuelles. On va vous proposer d'écouter nos découvertes. Du moment ou pas forcément. Ça fait quand même un ou deux ans qu'on a dit que c'était plus forcément des nouveautés.
9: Non, non, bien sûr, mais il y aura peut-être des nouveautés.
7: Bien sûr.
9: Peut-être que tu connais d'ailleurs.
7: Non, mais ce sera des découvertes. Voilà.
9: Très bien.
7: Alors, par quoi on commence ? Je vous écoute.
8: Alors, je propose de commencer par la plus grosse sortie de la semaine.
7: Ou des 13 dernières années.
8: Voilà, on peut dire ça. C'est pas sorti cette semaine.
7: Non,
10: vendredi dernier.
8: Jeudi dernier.
9: Vendredi.
8: En avant-première à minuit.
9: Ah oui, ah oui.
8: Alors ça dépend, parce que ça dépend des fuseaux horaires. Et je veux bien sûr parler de Boards of Canada. Non, parce que vraiment, si tu te connectais sur les plateformes, par exemple Spotify, sans les citer, Nouvelle-Zélande, bah, tu pouvais avoir l'album avant, quoi. Il y avait ce genre de petites techniques. Donc de mon côté, je ne l'ai pas du tout écouté en avant-première à fond comme ça. J'ai plutôt suivi le buzz autour de la Maison Blanche qui s'est accaparé un des morceaux de Boards of Canada qui est plutôt anti-militariste et la musique a été utilisée en tant que telle. Donc on va pas revenir forcément sur Boards of Canada, à moins que quelqu'un autour de la table ait envie de faire un petit speech autour.
9: A priori, il va juste écouter.
8: A priori, non. En tout cas, je vais juste vous parler de mon ressenti de l'album. Je l'ai écouté pour la première fois hier soir. Donc une vraie écoute, c'est le genre d'album qu'on attend tellement. Il y a quand même un énorme buzz autour. Un peu inattendu d'ailleurs, parce que même de leur part, je crois pas qu'il y ait eu autant de succès, on va dire. Alors, il n'y avait pas les réseaux sociaux de la même manière à l'époque. Mais là, il y a vraiment eu un nombre de vues, d'écoutes assez important pour les singles, on va dire, les previews. Et en tout cas, c'était inattendu pour Warp, un tel succès des deux premiers morceaux. Et donc, j'ai écouté tout l'album de manière assez attentive. Et il est assez surprenant par le fait de commencer un petit peu plus fort et redescendre finalement vers la fin. Et c'est plutôt, moi, cette fin d'album qui m'a marqué. Le début de l'album est très intéressant à réécouter. J'ai trouvé qu'il y avait un peu plus un côté un peu plus énergétique, alors que la fin de l'album, on est plutôt sur du bock comme on les connaissait à leur début, ou même d'ailleurs sur Tomorrow Harvest. Donc j'ai choisi une track qui est plutôt vers la fin, mais milieu-fin, qui s'appelle Deep Time, et qui est vraiment cliché, on va dire, de tout ce qu'ils ont toujours pu faire, avec des voix enregistrées, avec un rythme assez lent, avec des textures sonores assez extraordinaires du Boards of Canada, comme on adore. Donc je vous propose d'écouter tout de suite dans Modulaire Deep Time.

0: Vous êtes toujours. Allez, ouh, et bien dis donc, cette
1: Et coupe
0: track
1: directe.
0: coupe direct. Et oui, parce qu'effectivement, c'est un album, donc c'est Boards of Canada, le dernier album qui s'appelle Inferno, qui est sorti la semaine dernière, et toutes les tracks s'enchaînent vraiment. En fait, c'est un morceau album, quoi, on va dire. Et c'est un peu le Deep Time, là, c'est un peu le départ de la deuxième partie de l'album, qui est un peu plus lancinant, comme on a pu l'entendre ici. Avec un très beau travail de texture et clairement j'aurais pu ramener plein d'autres tracks, Nico aussi.
1: Ouais, peut-être qu'il y en
2: Bah tout
1: aura une
2: l'album
1: autre dans
2: quoi.
1: l'émission.
0: On aura peut-être une autre un peu plus tard. Ok, mais on va quand même enchaîner. Et à mon avis, ça va partir
1: Et
0: sur un autre type de BPM et un autre type de
1: tu
0: musique,
1: disais
0: j'imagine.
1: tout à l'heure, François,
0: Pardon.
1: juste sur le buzz, c'est vrai que la dernière fois, il y a 13 ans, en fait, il y a eu un gros buzz, mais ils n'étaient pas sur Bandcamp. Et il n'y avait pas eu effectivement d'avant-première comme ça, parce qu'en fait, il y a 13 ans, ils ont diffusé, ils avaient fait du teasing un peu la même manière. Enfin, il y a des trucs qui étaient apparus à différents endroits du monde. Et en fait, ils avaient donné rendez-vous à une date, une heure précise, tout fuseau confondu. Et du coup, l'album avait été diffusé en entier sur un flux YouTube à cette heure, cette date précise et tout ça. Et du coup, il n'y avait pas eu du tout d'avant-première, ouais, de track. Ou quoi pour Tomorrow's
0: Ok, il n'y
1: Harvest.
0: avait eu aucune track.
1: Non, par contre, il y
0: Ok.
1: avait eu du buzz un peu. Alors, Affect, je sais pas s'il avait fait quand il y avait eu les trucs, les dirigeables, les
3: Non, mais
1: machins là.
3: je trouve que la com là, elle ressemble à quand il a sorti
1: Bah,
3: Syro, quand
1: oui,
3: Syro est sorti
1: bah,
3: l'Affect
1: ressemble à
3: Twin
1: Warp,
3: via Warp.
1: ressemble à ce qu'ils ont fait
3: Oui,
1: Warp
3: c'est ça.
1: dans les derniers albums un peu, ouais.
0: Mais les sessions d'écoute, c'est quelque chose, oui, dont j'ai pas parlé, mais qui était hyper intéressant. C'est-à-dire qu'on pouvait aller écouter les albums à différents lieux. Par exemple, à Nantes, c'était Meloman qui était partenaire. Et on pouvait
2: C'était un
0: aller.
2: truc officiel.
0: Oui, c'était un truc officiel,
1: Ok.
0: ouais. Effectivement. Il
1: Ils
0: y
1: ont
0: a quelques
1: sélectionné du coup,
0: magasins
1: ouais.
0: qui étaient sélectionnés. Enfin, c'était eux, je pense, qui faisaient la demande à Warp. Et ensuite, ils avaient le droit de diffuser en avant-première,
2: C'était la veille, ouais.
0: voilà, la veille de la sortie, l'album,
2: Parce qu'il y a eu des vraies grosses sessions à Londres, à Tokyo et dans beaucoup d'autres villes où c'était vraiment, il y avait une scénographie presque. Ils n'étaient pas sur scène, il n'y avait pas de live, mais il y avait vraiment l'iconographie de Bird of Canada qui était au centre, les lumières. Vraiment, c'était un truc
1: Il y avait un
2: très,
1: show,
2: très
1: entre
2: travaillé.
1: guillemets,
2: Ouais.
1: autour. Okay.
0: Et c'était dans des salles de concert, du
2: C'était
0: coup?
2: dans. Alors, j'ai pas la salle exacte, mais il me semble qu'à Londres, c'était dans un théâtre. Ou quelque chose qui s'apparentait à un théâtre, en tout cas. Donc, ça devait être chouette.
0: Voilà, on va refermer
1: Alors,
0: la. Pardon, on va fermer la parenthèse Boards of Canada pour aller sur du gros BPM.
3: Bah, gros BPM, oui et
2: 160.
3: non, non, ça, c'est une track d'une artiste anglaise qui s'appelle Lux, sortie sur le label qui s'appelle, pardon. J'ai oublié le nom du label, c'est Unknown Untitled. En fait, c'est le concept du label, c'est que la track sort sans nom de track et sans nom d'artiste. Généralement, c'est un single ou deux. Et en fait, c'est au bout, il me semble que c'est une semaine ou un mois, j'ai oublié, où on dévoile qui a fait la track. Et
0: C'est du génie.
3: du coup, en fait, bah, c'est une artiste que je connaissais déjà d'avant. J'avais écouté la track par hasard en trouvant que c'était super. Et quand j'ai vu que c'était elle, j'ai fait. Bah ok, le concept bah, ça a matché parce que du coup c'était quelqu'un que je connaissais et ça a marché de ouf. Cette track là elle est sortie en février 2024 et à la base Lux c'est vraiment anglais un peu breaké mais quand même avec un côté un peu deep, pas vraiment trop trop club. Et cette track là elle est super parce qu'il y a un côté un peu progressif et ça touche un petit peu à la trance, donc tout ce que j'aime, c'est pour ça que je souhaitais la partager avec vous. Et du coup le nom de la track c'est Lucky Star de luxe non modulaire.

0: C'était Lucky Star Deluxe, donc sorti en 2024. Et voilà, une ambiance, comme je disais, briquée, mais avec un côté trans progressif. Et vraiment, ouais, dans la mouvance un petit peu, comme on disait, Neza, et un petit peu aussi Amor Satyr, effectivement.
1: Ouais, il y a un côté vraiment très très fort de Neza là-dessus, je trouve. Le côté break trans, et puis Amor Satyr, oui, pour le côté.
0: Mais du coup, voilà, je suis retombé sur cette track, puisque voilà, je vous disais qu'elle était sortie il y a 2 ans, et je l'écoute beaucoup, beaucoup en ce moment, et je souhaitais la partager avec vous. Tout simplement.
2: Merci.
0: J'ai l'impression que Nico cherche encore.
2: Non, c'est peut-être moi en fait.
0: Ah, c'est toi,
2: ça.
0: Pardon. Oui, j'avais pas compris.
2: Petit blanc avant de passer de l'autre côté de la Manche.
3: Ah.
2: Avec, un petit avant-goût du prochain album de Overmono qui va sortir le 7 août prochain. Donc là, cette fois-ci, je trouve qu'ils ont fait un peu moins que la dernière fois. C'est la dernière fois, l'album, il y avait eu, je pense, la moitié de l'album qui était paru en avance. Très longtemps avant, d'ailleurs. Je pense 6 mois avant. Et là, on est début juin, donc bon, on est quand même 2 mois avant. Mais il n'y a qu'une track qui est sortie, alors, je ne sais pas exactement, mais c'est assez récent. Je pense que ça doit faire 15 jours, 3 semaines, peut-être un poil plus. Une track qui s'appelle Lock Up, tout attaché. On va écouter ça. On va en reparler après. Moi, je trouve qu'il y a des petits clins d'œil là-dedans au niveau sonore. On reconnaît la patte d'Overmono, bien sûr, mais il y a des bons petits clins d'œil. À tout de suite.

0: Over Mono, le duo britannique qui va sortir un nouvel album début août. Et comme on le disait, ouais, y a pas mal de... Il y a de l'influence, quoi.
1: Bah c'est... Oui,
0: ça change. Over Mono qui est venu faire un concert à Paris, qui a rencontré Banger, et puis...
1: c'est très étrange. Mais c'est cool, hein. Mais ça ressemble... pas trop vraiment au truc pur anglais qu'ils faisaient avant.
0: En fait,
1: quoi.
0: Ouais, et puis c'est plus limite, un peu de Banger French Touch avec une touche d'Over Mono que l'inverse, limite.
1: Oui.
0: Parce que il y a les voix, il y a le break, comme on disait, là, voilà, on sent que c'est Over Mono, bien sûr, mais ouais, je sais pas si c'est un hommage pour le coup, cette track en entier, on verra comment est l'album, mais en tout cas, 11 tracks sur ce nouvel album, donc, qui va être quand même assez rempli, donc on va suivre ça de près.
2: Il faut.
0: Nicolas.
2: Tout à fait. Et ben on va redescendre un petit peu, on va aller sur un label français qui s'appelle Électroménager, qui en 2024 avait produit et sorti un EP album d'un duo, je ne sais pas trop, j'ai pas trop d'infos, qui s'appelle Willy et Rare, et je sais pas si c'est le même artiste parce qu'il parle d'alter ego, donc j'imagine que c'est peut-être deux artistes différents. Dans cet album mini EP, il y a un titre qui s'appelle, alors l'album, l'EP s'appelle Hyper Lost, et le titre éponyme, justement, c'est celui qui m'avait un petit peu attiré l'oreille, qui est un, pour ceux qui vont découvrir, c'est

0: Et un peu un mélange de drum, donc il y a un truc drumisant, donc c'est assez, assez intéressant. C'est une balade techno, électro, voilà. C'est assez efficace
1: c'est
0: en tout
1: beau,
0: cas.
1: Ce que tu
0: c'est
1: dis.
0: Beau. Non, mais en tout cas, c'est assez planant au début, ça part un petit peu à la fin, donc vous allez voir, c'est assez efficace. Donc on va écouter Hyperlost de Willy sur l'EP Hyperlost également.

0: et vous venez d'écouter Hyperlost de Wiley, sorti sur Hyperlost également en 2024.
1: Magnifique.
0: Ouais, c'est j'ai vraiment apprécié. Très organique, très texturé.
1: Ouais, tu m'en avais parlé un petit peu, mis de côté sur Bandcamp, je l'ai pas encore écouté.
0: Ah, je crois que t'as un autre album à écouter aussi. Hein,
1: oui, il y a beaucoup d'albums à écouter. Oui, oui, il passera en second celui-là.
0: J'imagine bien.
2: C'est bien, on a des tracks un petit peu plus calmes que d'habitude là, j'ai l'impression. Toujours est-il qu'on va repartir à fond les ballons avec l'artiste française Rony, créatrice du fameux label Neza Records. Alors fameux, je ne sais pas si c'est très fameux, mais en tout cas...
3: Pour nous.
2: Pour nous, il l'est. Clairement, leurs sorties sont superbes. Et là, ce n'est pas sur Neza qu'elle sort un titre. Alors d'ailleurs, j'ai hésité parce qu'elle sort un album cette semaine, ou en fait, en tout cas, c'est très récent, qui est très bien, mais finalement j'ai préféré prendre le morceau Hysteria qui est sorti sur le Raw Summer Hits 7. Donc Raw, c'est un arbitre, waouh. C'est un label français dont tu peux peut-être nous parler un peu plus, Raph, parce que moi, je connaissais pas avant.
4: À l'origine, c'est plus un label qui faisait des soirées techno au moment du Covid à Paris dans des gros warehouses. Et justement, depuis quelques temps, ils font des compiles Summer Hits tous les étés. Et donc là, bah, c'est la septième qui sort. Et à l'origine, les Summer Hits, c'était vraiment que des remixes de tracks extrêmement connus et vraiment des hits de l'été. Et donc là, depuis deux ans, il me semble, c'est plus des productions originales des artistes. Et c'est très, très varié. Du coup, maintenant, c'est moins dans la techno, hard techno que ça l'était au début.
2: Ouais, il y a 29 tracks. Et j'ai l'impression clairement que là, l'idée, c'est aussi d'avoir des tracks justement... Enfin, les artistes ne savent pas quoi faire, par exemple, qu'elle n'aurait pas pu sortir sur son album. Et souvent, moi, j'adore ce genre de track, puisque on sent que c'est juste voilà, une track à part, pas du tout une ambition d'en faire quelque chose d'autre. Et je pense que c'est une track qui peut très bien marcher en soirée. Donc on va écouter tout de suite Hysteria de Ronnie.

0: J'enchaîne.
1: Allez, on enchaîne.
2: On écoutait Ronnie. Voilà un morceau extrait de la compile Summer Heat de Raw. Clairement, un petit morceau plaisir, un petit morceau été. Comme le disait Raph, ça, tu mets ça en plein milieu d'un set. Pour faire redescendre un peu la pression, il y a des petits effets,
0: toujours,
2: c'est fun.
0: Machine à laver, ça tient en tension quand même, et c'est parfait. On va rester sur un petit son de l'été, suite à l'émission qu'on a fait avec Cubes il y a 2 semaines et le set de la semaine dernière. Je me suis remis un peu plus dans une vibe aussi house, j'ai un peu repioché dans ma collection, et je suis retombé sur une track d'un duo français qui s'appelle Oden et Fatso. Ils ont sorti un EP sur un label anglais qui s'appelle Microhertz en 2020, et la track s'appelle Taboulet Malgache. Et donc je trouve que c'est très bien pour l'été, ce côté house, et c'est une track qui est extrêmement efficace. Et donc c'est parti pour Taboulet Malgache dans Modulaire.

0: Vous êtes toujours dans Modulaire sur Prune 92 FM. C'était Taboulé Malgache de Dan et Fatzo. Et voilà, ça définit bien la track. Hein, on va dire ça comme ça.
1: Très bonne track.
0: Oui, acidulé, tout.
2: Summer track aussi.
0: Ouais, hein, voilà.
2: On sent qu'on arrive. C'est dans quoi ? C'est dans 15 jours. Hein. Un poil plus.
0: Ah, je crois que c'était il y a 15 jours. J'avais
2: non,
0: compris.
2: L'été.
0: Ah.
2: Ouais. Oui, il y a eu un petit truc. Putain. Ouais. Ça nous a enlevé 15 jours de vrai été du coup.
3: De
2: vrai mois.
3: Merde. Durée de vie, je pense.
2: On va redescendre un petit peu en rythme. Moi, je ponce, comme on dit des fois pas mal en ce moment, un artiste qui s'appelle Binary Digit. On en avait parlé avec Phasm aussi, je crois.
0: Complètement.
2: Parce qu'ils se connaissent.
0: Complètement.
2: Très bien, même. Et alors, la discographie est très prolifique. Hein. Il y a beaucoup de choses avec des rythmes assez différents. J'avais plusieurs tracks que j'avais amenés, mais là, je vais vous passer, ma foi, une petite balade électronica, on va dire, assez sympathique, même très belle, en tout cas, je trouve, et qui va très bien avec le début de l'été aussi. Vous allez voir, vous allez avoir envie de vous allonger dans l'herbe, et de des petites lunettes de soleil, de fermer les yeux. Enfin, si vous pouvez le faire, faites-le. Pas en voiture, mais en tout cas, on écoute ça tout de suite. Hail by the Sea de Binary Digit dans Modulaire.

0: et une petite bière à côté de la mer. Ale by the Sea par Binary Digit. Je vous laisse écouter sa giga discographie très variée, toujours un petit peu acidulée, avec beaucoup de synthé, un peu comme Phase, on disait effectivement, mais ils se connaissent très bien, c'est normal. Nicolas, nous arrivons au terme de cette émission déjà.
1: Oui, ben on va essayer de boucler la boucle, comme on dit, puisqu'on va repartir en Angleterre avec une artiste qui s'appelle Cloyd. Et elle a sorti il y a quelques mois un titre qui s'appelle Girl. Et en fouillant un petit peu le net, il y a des personnes qui la comparent notamment. C'est un mélange de Moby, The Verve et Board of Canada.
0: Hein?
1: Faut imaginer, hein, imaginer
0: Moby,
1: ça.
0: The Verve et Boards of Canada.
1: Voilà. Non, mais c'est clairement du trip-hop avec une voix féminine assez forte et c'est super beau. Voilà, donc on va terminer. C'est une petite. C'est
0: il y a des pianos ou pas? Il y a des pianos comme Bittersweet Symphony ou c'est
1: non,
0: quoi The Verve? C'est quoi, c'est quoi
1: peut-être
0: le
1: pas
0: lien
1: à ce point-là. Ben, je sais pas, vous verrez. Écoutez, moi je connais pas.
0: Il y a un sample de Richard Ashcroft dedans.
1: Non, mais c'est printanier, c'est tout doux, c'est vraiment agréable. Ça, voilà, ça présage l'été, mais pas la canicule, juste l'été, s'il vous plaît. On va se quitter là-dessus, je pense.
0: Oui.
1: Hein. Donc, Cloyd, Girl, et on se dit à la semaine prochaine.
0: Bien sûr.
1: Bien sûr.
0: Et puis, des bisous. Et puis, tout de suite, c'est les Joie Moulata sur Prune.
1: En tout à fait.
2: Ciao. À la semaine prochaine.
1: Ciao.
3: Salut.

Bonsoir, vous êtes sur Prune. Ça, c'était Modulaire. Il est 20h01, on est le 4 juin 2026. Et comme tous les jeudis à 20h jusqu'à 21h, c'est l'heure de Lisboa Mulata.

Soit donc bienvenue à Lisboa em Lata. On va être avec les sons de la musique lusophone jusqu'à 21h. Aujourd'hui, on va rester entre le Portugal et le Brésil. On commence avec quelque chose de plus expérimental. Mais on va dériver un petit peu vers le jazz. Au menu ce soir, on va voir João Mortágua et Tiago Sampaio, qui ont paru cette année 2026 le disque Pommes. Après, on va s'attarder avec un disque aussi de 2026 où on va faire un petit focus. C'est le disque de Leo Fazio. Il s'appelle Puta Purin. On va avoir encore l'opportunité d'écouter Rodrigo Correia, Eduardo Cardinho, Mané Fernandes avec son nouvel album. Encore Oseias, Baba Moreno e Brazilian Space Program. Mais pour l'instant, on reste avec la collaboration entre Manteiga et Yantra. Yantra, lui, qui c'est moitié du groupe brésilien Def Kids, venu de São Paulo. En 2025, ils ont paru le EP 1. Et nous, on va écouter Rio Abaixo.

Vous êtes toujours surpris, on écoute Lisboa Mulata, là on écoute João Mortágua avec le sax et les flûtes, et Tiago Sampaio à la guitare, donc morceau Terre das Cinzas, inclus dans l'album pour 2026, Pommes comme la pierre volcanique en portugais. Une édition de coupe 2026 pour le label de Lisbonne Timbuktu. Et là, on retourne au Brésil avec un autre disque 2026, Puta Purin. Nouveau disque pour Léo Fazio, lui qui retourne du coup aux éditions. Cette fois-ci, il laisse un peu de côté son côté plus rock. Il nous amène quelque chose de jazzy, flottant. On va écouter deux morceaux de ce disque. On va commencer par Esporadicidade. Esporadicidade, un morceau qui était déjà inclus dans la compilation de l'année dernière, 2025, pour le label Discos Flutuantes. Une compilation avec plusieurs artistes, plus de 40, je pense, qui s'intitulait donc Música Ambiente Brasileira. Donc d'abord Esporadicidade et après on va continuer avec Léo Fazio avec le morceau Why Antropopleura. Donc une petite plongée dans le disque Puta Purin. Et après on va revenir en 2025 avec Rodrigo Correia du disque Promessa. Nous allons écouter le morceau Gênesis. Restez avec nous, restez sur Prune.

Vous êtes toujours sur Prune, vous écoutez Lisboa Mulata. On écoute le vibraphoniste portugais Eduardo Cardinho. Fait un retour à l'année de 2024, quand il sortait donc Not Far From Paradise. Un disque sorti par le label de Barcelone Fresh Sound Records. Avant ça aussi, une autre sortie, une autre parution pour 2025 et pour le label Timbuktu, Promessa, Rodrigo Correia. Nous avons écouté le morceau Gens. Il a un disque de 2026. C'est le nouveau de Mané Fernandes. Une édition Porta Jazz. Un disque s'appelle Squeak. Deux points. Playground _ etiquette. Il est sorti dans le dernier mois de février. Assemble Mané Fernandes, dans la composition et à la guitare. Luca Curcio au contrebasse et au sampler. Et Simon Albertson aussi dans les. Dans la batterie et au sampler. Et après, avec des gens qui intègrent le projet, comme José Suárez au saxophone alto, José Diego Martins au piano et au synthétiseur, Almoto Kuhn à la voix, il y a aussi la participation de Mariana Dionísio, Maria Antônia Santos Leite, Ricardo Coelho, Susana Santos Silva. Un super retour très attendu de notre côté. Nous, on va vous proposer le morceau Sea Rush. Et après, on va écouter Oseias. Le morceau se tourne dans le single, se tourne Plume. Ça date de 2022, mais on avait envie. On vous laisse donc avec Mané Fernandes. Et celle-ci s'appelle Sea Crush ou Sea Rush. Ou crush, comme vous voulez.

Écoute, ce tourno, Ozaïash. Et là, je vous interromps parce que du coup, on arrive à la fin de l'émission. On aura encore le temps d'écouter une chanson de plus. Du coup, on va laisser tomber ce qu'on avait annoncé au départ avec Brazilian Space Program. Ça va rester pour un autre jour. Et on va se dire au revoir avec Babu Moreno. Il s'appelle Bicho Preguiça, inclus dans le disque mon éponyme pour l'année 2025, Babu Moreno. Bicho Preguiça, c'est le paresseux. C'est avec beaucoup de paresse qu'on se dit au revoir. Restez branchés sur Prune, nous on revient la semaine prochaine, 20h-21h. Bonne soirée.

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1: Je crois que j'ai un égoïste.